0: direct de Johannesburg en Afrique du Sud. Je suis Joël Mouteba à la présentation et tout de suite, voici les principaux titres à la une de l'actualité sur Vue d'Afrique. Le Tchad a officiellement annoncé lundi se retirer de la Cour pénale internationale, devenant ainsi le cinquième État à engager une procédure de retrait de la CPI. Au Togo, plusieurs partis politiques d'opposition et des organisations de la société civile ont dénoncé dimanche, lors d'un rassemblement, la réforme constitutionnelle de 2024. Et enfin, pour les grands titres d'aujourd'hui, en RDC, l'épidémie d'Ebola franchit le cap des 3000 cas avec 1405 décès en 2 mois et 10 jours. Voilà donc pour les grands titres dont les détails vous seront donnés dans la partie magazine, après le bulletin d'information d'Annie Kalongi. Annie, bonjour.
1: Bonjour Joël.
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1: Mesdames et messieurs, bonjour. Le président sud-africain Cyril Ramaphosa a appelé lundi les pays africains à unir leurs efforts pour mieux gérer les migrations sur le continent devant le Parlement panafricain. Il a estimé qu'aucun État ne pouvait faire face seul à ce défi et a plaidé pour une réponse coordonnée. Le chef de l'État a insisté sur la nécessité de s'attaquer aux causes profondes des migrations, notamment les conflits, l'instabilité politique, la pauvreté et les difficultés de gouvernance. Ces déclarations interviennent dans un contexte de forte tension en Afrique du Sud où les violences visant des ressortissants étrangers se sont multipliées ces dernières semaines. Selon plusieurs gouvernements africains, plus de 160 000 migrants ont quitté le pays au cours des 2 derniers mois à la faveur d'opérations de rapatriement. Au moins 4 personnes ont été tuées dans ces attaques. Cyril Ramaphosa a réaffirmé l'engagement de son gouvernement à lutter contre la xénophobie. La situation sera prochainement examinée au sein de l'Union africaine. Le Tchad a annoncé lundi son retrait de la Cour pénale internationale. Dans un communiqué, le gouvernement estime que l'action de la CPI est marquée par une efficacité limitée et un traitement inégal des situations à travers le monde.
3: Les autorités tchadiennes reprochent notamment à la juridiction de concentrer la majorité de ses enquêtes sur le continent africain, tout en jugeant que plusieurs dossiers concernant d'autres régions n'ont pas connu les mêmes avancées. Cette décision intervient après un échange entre le ministre tchadien des Affaires étrangères et un responsable américain. Selon N'Djamena, Washington avait invité le Tchad à réexaminer son adhésion au statut de Rome, le traité fondateur de la Cour pénale internationale. Ce retrait survient également dans un contexte de critiques visant le Tchad pour son rôle présumé dans le conflit au Soudan. Plusieurs organisations de défense des droits humains accusent le pays de soutenir les forces de soutien rapide et dénoncent des violations des droits humains sur son territoire.
1: Le président sénégalais Bassirou Diomaye Faye est attendu ce mardi à Bamako pour une visite de travail d'une journée et rencontrera son homologue malien, le général Assimi Goïta, dans le cadre de son premier déplacement en tant que président en exercice de la Communauté économique des États de l'Afrique de l'Ouest, la CEDEAO.
4: Au cœur des échanges figurera l'avenir des relations entre la CEDEAO et la Confédération des États du Sahel, formée par le Mali, le Burkina Faso et le Niger, qui ont quitté l'organisation régionale. Les discussions interviennent alors qu'aucun accord n'a encore été trouvé entre les deux parties. Les deux chefs d'État devraient également évoquer la coopération bilatérale, notamment les questions économiques et sécuritaires. Le corridor routier reliant Dakar à Bamako, principal axe d'approvisionnement du Mali, reste fragilisé par les attaques djihadistes contre les convois de marchandises, perturbant régulièrement les échanges commerciaux entre les deux pays.
1: Direction le Soudan, où les combats s'intensifient après la reprise par l'armée d'un axe stratégique dans l'état du Kordofan Nord. Les forces gouvernementales ont repris le contrôle de la route reliant El Obeid à Khartoum, un corridor essentiel pour l'approvisionnement de cette ville, située au carrefour du centre du pays et du Darfour. En réaction, le chef des forces de soutien rapide, Mohamed Hamdan Daglo, a déclaré lundi dans un message vidéo qu'il ne retire maintiendrait plus ses combattants, faisant craindre une nouvelle escalade des violences. Dans la foulée, des frappes de drones attribuées aux paramilitaires ont visé la ville d'El Obeid, endommageant plusieurs bâtiments, dont une agence de la Banque agricole du Soudan, sans faire de victimes, selon les premiers bilans. Les Nations Unies s'inquiètent d'une aggravation de la crise humanitaire. Depuis le début de l'année, les affrontements et les frappes de drones ont déjà fait plus d'un millier de morts dans la région du Kordofan. Et pour finir, en Guinée, le tribunal criminel de Dixin a ordonné lundi la relaxe et la remise en liberté immédiate du colonel Bienvenu Lama, poursuivi dans le dossier du massacre du 28 septembre 2029. Fin de ce bulletin d'information. Merci de l'avoir suivi.
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0: Bienvenue à tous dans la grande actualité de Vue d'Afrique. 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L'information sur Vue d'Afrique, c'est premièrement l'Afrique du Sud où les tensions sociales ne faiblissent pas. C'est ce que pense Nomine Menge, une entrepreneure immigrée. Elle explique que les récentes campagnes contre les étrangers sans papier ont détruit le tissu social et économique. Au micro de Pamela Kumba, l'entrepreneur Nomine Menge parle d'une insécurité galopante qui affecte tous les étrangers dans le pays de Nelson Mandela.
5: Bon, en ce qui me concerne, avec tout ce qui se passe en Afrique du Sud, quand bien même c'est une activité que beaucoup d'entre nous faisons ici, la réception des étudiants, surtout en Afrique du Sud, aujourd'hui, même pour nos propres enfants, nous ne nous sentons plus à l'aise. Dans quel sens? Il peut y avoir des étudiants qui viennent, ils ont tous leurs documents, mais parfois lors d'une marche ou bien lors de leur... les moments où ils sont dans la rue. Un étudiant peut être au mauvais endroit, au mauvais moment. Juste peut-être parce qu'il est allé en route acheter du pain ou il était dans le mall, il est allé prendre quelque chose à manger. Au-delà du fait qu'il laisse ses documents, ces personnes-là parfois ne prennent pas le temps de vérifier tout ça. Et puis après, il y a une circonstance qui peut arriver. L'étudiant se fait mal ou se fait tuer, ce que nous ne voulons pas. Et imaginez, nous qui avons reçu l'étudiant, il faut annoncer la nouvelle aux parents, il faut faire rapatrier le corps alors que l'enfant était venu peut-être pour 3 ou 4 ans. C'est difficile, c'est vraiment difficile. Je peux dire sur une échelle de 1 à 10, le pourcentage va être au niveau de 3. Je ne vois pas aujourd'hui quelqu'un qui est dans cette activité-là qui va s'y lancer à 100%. Il va se dire, bon, je vais juste essayer pendant quelques mois et puis après faire comprendre aux parents que, quand je dis quelques mois, ça peut être une année ou deux années. Mais avec l'allure où vont les choses, je ne crois pas que l'Afrique du Sud serait un terrain sécurisant pour les enfants qui devraient arriver peut-être dans les 5 prochaines années. Parce que les choses ne font que se dépraver. On va dire qu'on va compter sur la grâce de Dieu. On va prier. Mais après, il y a la sagesse, en fait. Il y a la sagesse qu'il faut appliquer. Et puis, on se dit, quelque part, c'est un appel que nous lançons à nos gouvernements.
6: Oui, mais est-ce que leurs revendications ne sont pas légitimes?
5: C'est vrai que leur cause, quand on voit, si on va dans le fond, elle est noble. Et ils sont en train de dire, dites à vos gouvernements d'arranger aussi chez vous, afin que vous puissiez faire développer vos pays à vous. Et c'est vrai. C'est vrai que certains d'entre eux, ils emmènent des règlements de compte, des jalousies. Mais quelque part, nous tous, nous voulons que nos pays ressemblent à l'Afrique du Sud. Les universités, les écoles, les hôpitaux. Parce qu'aujourd'hui, quelqu'un qui vient en évacuation sanitaire, il se retrouve dans le cas où les gens qui font les marches, par exemple, il est dans un taxi et puis on l'arrête, il peut perdre sa vie là. Donc c'est toutes ces situations-là qu'il faut prendre en compte aujourd'hui avant de venir en Afrique du Sud. Ce n'est plus un pays attrayant pour le tourisme, non. Vraiment, il faut être franc, il faut être vrai, il faut être concret.
7: Et ça appelle à la moralité de nos gouvernements de faire ce qui est bon et mieux pour nos pays aussi.
6: Alors comment est-ce qu'un étranger résident qui a pourtant ses papiers peut survivre dans de telles conditions d'insécurité ou avec ce sentiment d'insécurité qui prévaut en Afrique du Sud?
7: Je vous répondrai de façon personnelle, je dirais d'abord la prière. Parce que moi-même, ça va faire depuis janvier, je vis sur le qui-vive. Quand je vois seulement un message de l'un de mes étudiants, je vois le pire. Je vois d'abord le pire et puis je me dis non, c'est vrai qu'on peut penser au pire, mais la grâce de Dieu est là. Mais tous les jours, c'est comme si on se dit quelque chose va arriver.
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0: Le Tchad a officiellement annoncé lundi se retirer de la Cour pénale internationale. N'Djamena justifie sa décision par le caractère sélectif de l'action de la CPI, tout en plaidant pour un renforcement des mécanismes judiciaires africains. Le Tchad devient ainsi le cinquième État à engager une procédure de retrait de la CPI, après le Venezuela, le Burkina Faso, le Mali et le Niger. L'annonce intervient quelques jours seulement après une mission effectuée en début du mois de juillet courant au Tchad par la procureure adjointe de la CPI, Nazat Chamine Khan. Elle intervient aussi quelques jours après la notification officielle de leur retrait de cette cour par le Niger, le Burkina Faso et le Mali. Et pour en parler, nous sommes en ligne avec Christophe Cagne de la société civile tchadienne. Monsieur Cagne, bienvenue sur Vue d'Afrique, bonjour.
9: Bonjour madame et merci pour l'invitation.
0: Merci de l'avoir accepté. Le Tchad n'est pas membre de l'AES, monsieur Cagne. Mais il suit aujourd'hui la même voie que le Mali, le Niger et le Burkina Faso en quittant la CPI. Faut-il voir dans cette décision un rapprochement politique avec ses voisins? Qu'est-ce qui, selon vous, explique ce choix?
9: Il est vrai que le Tchad n'est pas un pays membre de l'Association des États du Sahel. En se retirant du statut de Rome, laisse croire que le régime du Tchad adopte, à l'instar de ses trois membres de l'AES, une posture souverainiste. Mais je crois qu'il ne faut pas que l'on s'y trompe. S'agissant du Tchad, il y a sur le bureau du procureur de la CPI, je veux dire contrairement aux États membres de l'AES, il y a sur le bureau du procureur de la CPI au minimum deux dossiers. Deux dossiers qui, s'il aboutissait, mettraient à mal le régime de Mamad Idriss Déby. Je vais citer entre autres la plainte déposée par les avocats des victimes du jeudi 20 octobre, le jeudi 20 octobre appelé jeudi noir, pour des crimes contre l'humanité. Et il y a une autre plainte déposée par l'ONG soudanaise Priority Peace Sudan, et qui accuse notamment Mamad Idriss Déby et certains généraux de complicité de crimes contre l'humanité. Et je crois que ce sont les raisons qui amènent le régime aujourd'hui à vouloir se soustraire des griffes de la CPI, parce que si une enquête était ouverte, elle fragiliserait le régime.
0: Mais le Tchad affirme rester attaché à la lutte contre l'impunité malgré son retrait de la CPI. Désormais, quels mécanismes lui permettront de tenir cet engagement une fois sorti du statut de Rome?
9: Je ne crois pas qu'il y ait encore des mécanismes qui permettent au Tchad de lutter contre l'impunité. Comme vous le savez, la CPI a été créée pour mettre crimes, fin à des crimes graves, des génocides, des crimes contre l'humanité et des crimes de guerre. S'agissant des crimes de masse, les plus graves, le statut de Rome reprend en cela la Convention sur la prévention du génocide de 1948. Sous le régime d'Idriss Déby Père, le Tchad a sans cesse coopéré avec la Cour pénale internationale, notamment pour les enquêtes lors de la crise des enquêtes qui concernaient la crise du Darfour de 2003 à 2009. Et pour lesquels des seigneurs de guerre du Soudan et même le président Omar el-Béchir a fait l'objet d'un mandat d'arrêt. Alors, pour répondre à votre question, je dois dire qu'il reste des mécanismes africains tels que la Cour africaine des droits de l'homme et des peuples. Mais ces mécanismes n'ont pas du tout la même portée, une portée, je veux dire, universelle, comme l'est la Cour pénale internationale.
0: Et la critique d'une justice à géométrie variable revient depuis des années. Ce retrait traduit-il un rejet de la Cour elle-même ou plutôt de son fonctionnement ? Et surtout, les critiques sur les traitements des dossiers africains sont-elles fondées lorsqu'on les compare aux dossiers concernant d'autres régions du monde?
9: Il est vrai que la CPI s'était impliquée dans un grand nombre de dossiers en Afrique et l'on peut penser a priori que ces critiques sont fondées. La CPI, à cet effet, a été même traitée de justice des vainqueurs ou encore de léviante les mains des puissances occidentales pour punir certains Africains quand il s'était agi, par exemple, du cas de l'ancien président Laurent Gbagbo. Mais depuis, la CPI s'est bien portée sur d'autres continents avec des dossiers, par exemple, en Colombie, en Syrie, en Birmanie, avec le cas, vous le savez, des Rohingyas, ou encore aux Philippines avec l'arrestation l'année dernière de l'ancien président Duterte. Si vous voulez mon avis, et compte tenu du nombre de cas que j'ai énumérés, ces critiques ne sont pas tout à fait fondées, même s'il demeure une défiance à l'égard de la Cour pénale internationale. Cette Cour qui est perçue à tort ou à raison comme un instrument de domination néocolonialiste.
0: Mais cette Cour, justement, traverse également une crise interne avec l'éviction de son procureur Karim Khan. Cette crise, au lieu de fragiliser durablement la crédibilité de l'institution, peut-elle au contraire ouvrir la voie à une réforme en profondeur?
9: À mon sens, l'éviction du procureur de la CPI n'entame en rien la crédibilité de l'institution elle-même. Je dirais qu'il s'agit d'une affaire des mœurs, d'une responsabilité, je veux dire, individuelle, qui doit être traitée comme telle, même si elle pose par ailleurs des questions éthiques, des questions morales quant à, comment dire, au screening de la personnalité avant sa nomination. Cela étant, les besoins de réforme des institutions ne se posent pas qu'à la Cour pénale internationale. Un grand nombre de pays, et pas qu'africains, appellent à la réforme du Conseil de sécurité des Nations Unies, par exemple. Je crois qu'une telle réforme, si elle venait à se concrétiser, je parle par exemple du Conseil de sécurité, si une telle réforme venait à se concrétiser, elle ouvrirait évidemment la porte par effet domino à la réforme de la Cour pénale internationale et partant pourrait restaurer sa crédibilité.
0: Merci d'avoir répondu à nos questions. Monsieur Cagne, on va peut-être continuer. Je crois qu'on a un petit peu de temps, quelques secondes, on va peut-être finir avec cette question. Hein. Si la défiance envers la CPI continue de grandir et que ces retraits provoquent un effet domino parmi d'autres pays africains, quelles alternatives existent aujourd'hui pour juger les crimes de guerre, les crimes contre l'humanité ou même les génocides, en quelques mots?
9: Pour répondre à votre question, permettez-moi, il faut dire que les statuts de la Cour pénale internationale prescrivent deux principes, le principe de la complémentarité et de la subsidiarité. Ces principes voudraient que la CPI ne se substitue pas d'office aux juridictions des États. Ces principes voudraient que la CPI n'intervienne que lorsque les États n'ont pas la capacité ou la volonté de juger les auteurs présumés des crimes. On l'a vu par exemple dans le cas de la Guinée, qui s'était saisi du dossier, par exemple, des massacres du 29 septembre et dont les auteurs ont été jugés. Je voudrais dire que si les pays africains pouvaient tous suivre cet exemple, nous ne serions pas là à critiquer la CPI qui, je le rappelle, ne se substitue pas aux États pour juger les crimes les plus graves.
0: Merci, Monsieur Kahn. Merci beaucoup pour vos réponses à nos questions sur Vue d'Afrique. Christophe Cagne de la société civile tchadienne. Merci encore. Au revoir.
9: Au revoir, madame.
0: En République démocratique du Congo, la maladie à virus Ebola a atteint 1405 décès en 2 mois et 10 jours. Dans les 5 provinces touchées par cette épidémie, les équipes de riposte restent sur la première ligne pour contenir la maladie. Le week-end dernier, la première ministre congolaise s'est rendue dans les provinces de la Tchopo et de l'Ituri pour se rendre compte de la situation sur le terrain. Judith Souminois a garanti que les infirmiers en grève réclamant leurs primes seront bel et bien payés. Gisèle Kaimbani.
10: L'épidémie d'Ebola souche Bundibugyo. ARDC a désormais franchi les seuils de 3200 cas et plus de 1400 décès selon les derniers chiffres des autorités sanitaires de la RDC. Le taux de létalité s'établit à 43,9% tandis que le taux de suivi des contacts atteint 77,8%. Lors de sa visite officielle dans les provinces de la Tchopo de l'Ituri le week-end dernier, la première ministre congolaise a rassuré que la riposte contre la maladie à virus Ebola ne connaît pas de défis financiers et tous les grévistes seront payés progressivement. Judith Souminois répondait ainsi aux revendications des infirmiers en grève qui plaident pour le paiement de leurs primes.
11: On a été au CTE à Ouattara, je viens de Mouvalou. Bien sûr, la prise en charge est faite, mais il y a encore des défis. Il faut beaucoup plus de matériel, de laboratoire, de prise en charge, de véhicules roulants et d'ambulances pour pouvoir aller récupérer les malades dans leur communauté, les ramener. Mais quand on regarde la mobilisation des fonds qui a été faite par le gouvernement, on est à un décaissement de 50 millions de dollars plus la mobilisation des fonds au niveau des différents partenaires. On se rend compte que d'un point de vue financier, on n'a pas de problème majeur. Maintenant, c'est vraiment comment on peut s'assurer que toute la logistique est prise en charge, des problèmes d'eau, des problèmes d'oxygène, d'ambulance, d'équipement pour des enterrements dignes et sécurisés, de pouvoir le faire à plus large échelle de manière à couvrir toutes les zones affectées. Et donc, ça, d'un point de vue financier, on a les moyens aujourd'hui. Maintenant, là où je vais vraiment m'marteler, sur base de l'évaluation qui vient d'être faite, c'est la nécessité de monter en puissance au niveau de l'engagement communautaire. Et ça, c'est un élément important, d'où la sensibilisation au niveau des communautés. Les relais communautaires sont très importants et il va falloir vraiment qu'on mette le maximum sur ça.
10: Les équipes sur le terrain sont mobilisées pour que les grévistes soient remis dans leurs droits. Docteur Akilima Lizala Gilé rassure.
12: Si les partenaires ont convenu en principe d'harmoniser les montants des primes, cette harmonisation reste encore incomplète sur le terrain. Il est essentiel que l'ensemble des acteurs appliquent les engagements pris afin de réduire les disparités, les incompréhensions et les tensions au sein de la riposte. Les difficultés de paiement ont également été aggravées par des contraintes logistiques. Les difficultés de transport ont limité l'acheminement des fonds vers les zones affectées, rendant les paiements en espèces plus difficiles malgré la disponibilité des ressources financières. Ces contraintes ont eu un impact direct sur les délais de paiement des agents de première ligne. Face à cette situation, le gouvernement a déjà engagé plusieurs actions concrètes. Celles-ci comprennent notamment la mise à jour et la validation des listes des agents réellement engagés dans la riposte afin de garantir des paiements transparents et réguliers. Ce processus est en cours et devrait être achevé dans un délai d'environ 2 semaines.
10: À Niania, dans la province de l'Ituri, les prestataires de santé des structures privées réduisent leurs prestations à raison de la maladie à virus Ebola. Selon les responsables, cette décision vise à protéger les personnels soignants de cette maladie, comme les 17 infirmiers.
13: C'est comme ça que plusieurs personnes sont en train de mourir et d'autres contaminées. Ça veut dire que nous devons être protégés d'abord par les équipements de protection.
10: Mais la coordination de la riposte conteste cette décision, estimant que les services de santé de routine doivent continuer à fonctionner normalement.
14: Ce n'est pas parce que nous sommes dans une épidémie qu'on doit arrêter à soigner la population, parce que tout le monde ne souffre pas d'Ebola. Il y a la vaccination des enfants et une femme qui veut mettre au monde, on va l'interdire parce que nous sommes pendant la période d'épidémie. Mais non.
10: Cependant, des cas de guérison sont enregistrés, encourageant les efforts des équipes de première ligne qui font tout pour contenir la propagation de la maladie à virus Ebola. Depuis Goma, Gisèle Kaimbani pour Channel Africa, Actualité.
0: Gisèle Kaimbani, merci. On s'envole pour le Cameroun. Un jeune homme condamné à 6 mois de prison ferme pour avoir implicitement souhaité la mort de Paul Biya sur les réseaux sociaux. Patrick Meng, écroué depuis le 24 avril, a été reconnu coupable d'outrage au président de la République par le tribunal de première instance de Yaoundé le 27 juillet 2026. Les détails avec notre correspondant sur place, Eric Tchouaque.
15: L'affaire remonte au 11 avril 2026. Ce jour-là, décède Marcel Niat Ndifendi, remplacé quelques jours plus tôt à la présidence du Sénat, institution qu'il avait dirigée depuis sa mise sur pied en 2013. L'ancien président du Sénat et ancien baron du régime est décédé des suites de maladie à l'âge de 91 ans. Un lanceur d'alerte parmi les plus suivis sur les réseaux sociaux au Cameroun annonce la triste nouvelle à travers un post sur sa page Facebook. C'est alors que le jeune Patrick Mengue, la trentaine, partage le post accompagné du commentaire suivant. « Seigneur, tu te rapproches déjà de la cible. Encore un effort, s'il te plaît. » Il sera interpellé 2 jours après ce commentaire, puis placé en détention à la prison centrale de Yaoundé le 24 juin 2026. Le tribunal de première instance de Yaoundé Centre Administratif, dans une décision rendue le 27 juillet 2026, a condamné Patrick Mengue à 6 mois de prison ferme pour outrage au président de la République. Car selon le tribunal, même s'il ne l'a pas expressément mentionné dans son commentaire, les écrits de Patrick Mengue visaient indirectement le président Paul Biya, âgé de 93 ans, et souhaitaient de manière tout aussi tacite la mort de ce dernier. Ce que refute l'avocat du jeune internaute, Maître Batam Colon.
16: La constitution du Cameroun proclame la laïcité de notre État. La liberté de culte est un droit. Et tout culte a une étape qu'on appelle la prière. Notre client est allé faire une prière qu'il adressait à Dieu. À cause de la prière qui était adressée à Dieu, il s'est retrouvé en prison. Et à cause de la prière qu'il a adressée à Dieu, il a été condamné. Cela dit, est-ce qu'il s'agit encore de la justice ? Où il s'agit de l'injustice. Toujours est-il que cette condamnation est absurde. Je ne vais pas m'en prendre aux magistrats, je ne vais pas m'en prendre au ministère public et tout, mais je vais tout simplement rappeler que c'est le président de la République qui est le garant de l'indépendance de la justice. C'est-à-dire que le président devrait se battre pour que la justice reste de plus en plus indépendante. Alors là, on a eu l'impression que des personnes qui se sentent un peu trop zélées ont décidé que désormais, on ne doit plus prier. Pourtant, dans les Écritures, on nous dit dans 1 Corinthiens que nous devons prier, veiller et prier. Nous devons prier pour nos autorités. Alors, si aujourd'hui, la prière conduit en prison, voilà la raison pour laquelle nous pleurons.
15: Patrick Mengue a également été condamné à une amende de 28 000 francs CFA et aux frais de procédure qui s'élèvent à 15 000 francs. Le tribunal a aussi ordonné la confiscation de son téléphone portable qui lui a permis de commettre l'infraction. Son avocat a indiqué qu'il ferait appel de ce jugement. Il convient de relever que l'affaire de Patrick Mengue a suscité d'importants débats dans l'espace public au Cameroun, notamment sur les limites de la liberté d'expression. Sa condamnation intervient dans un contexte marqué par la persistance d'un autre débat plus vif sur l'absence prolongée du président Paul Biya du Cameroun. Il a officiellement quitté le pays le 7 juin 2026 pour ce qui avait été présenté comme un court séjour privé en Europe. Paul Biya n'est depuis pas rentré au Cameroun ni apparu en public, ce qui alimente des spéculations sur son état de santé et sa capacité à diriger le Cameroun. Eric Tchouaké, Yaoundé, Channel Africa, Actualité.
0: Eric Tchouaké, merci. L'information continue sur Vue d'Afrique et cela dans la deuxième partie du magazine, avec en tête l'information des sports que revient nous présenter Annie Kalonji.
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1: Chers amis sportifs, bonjour. Ce bulletin de sport s'ouvre par le football. La Coupe d'Afrique des Nations féminines Maroc 2026. La Tanzanie a battu l'Afrique du Sud, championne en titre 2-1, lundi au stade Moulay Rachid de Casablanca lors de la première journée du groupe B. Pourtant dominée durant une grande partie de la rencontre, les Twiga Stars ont fait preuve d'un réalisme impressionnant. Diana Msewa a ouvert le score à la 37e minute après une superbe percée individuelle. L'Afrique du Sud a réagi juste avant la pause grâce à Bamba Nani Mbane qui a égalisé dans le temps additionnel de la première période. En seconde mi-temps, la gardienne Najat Idrissa a multiplié les arrêts décisifs avant qu'Asnat Ubamba n'offre la victoire à la Tanzanie d'une frappe puissante à la 87e minute. Premier succès historique de la Tanzanie en phase finale de la CAN féminine. Après la victoire historique de la Tanzanie face à l'Afrique du Sud, la Côte d'Ivoire a elle aussi parfaitement lancé sa campagne dans le groupe B. Les éléphantes ont largement dominé le Burkina Faso 4-1 lundi à Casablanca et prennent la tête du classement grâce à une meilleure différence des buts.
4: Les Ivoiriennes ont rapidement fait la différence. Rebecca Elo a ouvert le score sur pénalty dès la 6e minute, avant le doublé d'Inès Conan, aux 14e et 23e minutes, qui a permis à la Côte d'Ivoire de mener 3-0 avant la demi-heure de jeu. En seconde période, Nsira Odraogo a aggravé le score sur coup franc à la 56e minute, quelques instants après l'expulsion de la gardienne burkinabé Fawzia Odraogo. Le Burkina Faso a sauvé l'honneur grâce à Adama Kongo à la 60e minute. Avec ce succès convaincant, les éléphantes prennent les commandes du groupe B devant la Tanzanie. Elles affronteront l'Afrique du Sud lors de la prochaine journée.
1: Toujours en football, mais cette fois-ci dans les coulisses des compétitions africaines, la Confédération africaine de football ne modifiera pas pour l'instant le format de ses compétitions interclubs. Le projet d'augmenter le nombre des clubs engagés en Ligue des champions africaines et en Coupe de la Confédération ne sera pas appliqué dès la prochaine saison. L'information a été confirmée dimanche par le secrétaire général de la Fédération égyptienne de football, Mostafa Azam. Il explique que la proposition portée par la Fédération égyptienne a bien été examinée par la CAF, mais que des contraintes organisationnelles empêchent sa mise en œuvre immédiate. Selon le dirigeant égyptien, le projet n'a pas été rejeté et pourrait être adopté à une date ultérieure. Il souligne que la CAF doit tenir compte des réalités des 54 fédérations membres, notamment des difficultés liées aux infrastructures, à l'organisation des compétitions et au niveau de préparation des clubs. La question d'un élargissement des compétitions interclubs africaines reste donc à l'étude sans calendrier précis pour une éventuelle entrée en vigueur. Quittons les pelouses pour les parquets. Au Sénégal, l'AS Douane retrouvera la Basketball Africa League la saison prochaine. Le club sénégalais a décroché son billet en remportant le championnat national de National One masculin dimanche à Dakar aux dépens de l'ASC Ville de Dakar.
4: Après une courte victoire à l'aller, 69-68, les douaniers ont confirmé leur supériorité lors de la manche retour en s'imposant largement 68-49. Ils ont pris l'avantage dès le premier quart-temps avant de creuser l'écart au deuxième pour mener de 9 points à la pause. Malgré un léger sursaut de l'AS Séville de Dakar au retour des vestiaires, l'AS Douane a parfaitement maîtrisé la fin de rencontre pour s'assurer le titre. Ce sacre marque le retour du club au sommet du basket sénégalais. Il s'agit de son 12e titre de champion du Sénégal, le premier depuis 2023. Grâce à cette victoire, l'AS Douane représentera le Sénégal lors de la prochaine édition de la Basketball Africa League, dont elle avait atteint la finale en 2023.
1: Enfin, cap sur l'athlétisme. World Athletics a officiellement homologué 8 nouveaux records du monde établis au cours des 5 premiers mois de l'année 2026. Parmi eux figurent les performances exceptionnelles du Kenyan Sébastien Sawé et de l'Éthiopien Tigst Assefa, réalisées lors du marathon de Londres en avril dernier. Sébastien Sawé est entré dans l'histoire en devenant le premier athlète à courir un marathon homologué en moins de 2 heures. Le Kenyan s'est imposé en 1h59 et 30 secondes, améliorant de plus d'une minute l'ancien record du monde détenu par son compatriote Kelvin Kiptum. Chez les femmes, Tigst Assefa a conservé son titre à Londres en 2h15 et 41 secondes, abaissant de 9 secondes son propre record du monde. Cette course a également marqué l'histoire avec 3 athlètes terminant sous les 2h16. Parmi les autres records validés figurent notamment ceux du perchiste suédois Armand Mondo, du plantiste et du suisse Simon et Amer en étalon en salle. Et c'est tout pour ce bulletin de sport. Merci de l'avoir suivi. Au revoir.
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0: L'information continue sur Vue d'Afrique. Merci à tous de rester connectés. Ouverte à Accra au Ghana ce lundi 27 juillet, d'une conférence de haut niveau consacrée à la gouvernance, aux minerais critiques et aux conflits en Afrique. Pendant 3 jours, responsables politiques, experts, représentants de la société civile et acteurs du secteur minier débattent des moyens de faire des ressources stratégiques du continent un levier de développement, de paix et d'industrialisation. Compte rendu. L'Afrique détient près de 30% des réserves mondiales connues de minerais critiques indispensables à la transition énergétique. Cobalt, lithium, coltan ou encore terres rares sont aujourd'hui au cœur d'une compétition mondiale qui place le continent face à un choix décisif. Continuer à exporter des matières premières ou transformer cette richesse en levier de développement, de paix et d'industrialisation. C'est autour de cette question que s'est ouvert ce lundi à Accra au Ghana un sommet de haut niveau consacré à la gouvernance, aux minerais critiques et aux conflits en Afrique. Pendant 3 jours, responsables politiques, experts, représentants de la société civile et du secteur minier réfléchissent à une gestion transparente et plus inclusive des ressources naturelles. Dès l'ouverture des travaux, les intervenants ont insisté sur une idée centrale. Les minerais critiques ne sont pas à eux seuls une garantie de prospérité. Tout dépend de la manière dont ils sont gouvernés. Le directeur du programme Democratic Futures in Africa de l'Open Society Foundation, le Dr Chukwuemeka Eze, a rappelé que lorsque la gouvernance est transparente et inclusive, les ressources naturelles peuvent favoriser le développement. En revanche, lorsqu'elle est défaillante, elles alimentent les inégalités, les tensions et les conflits. Il a également plaidé pour une plus grande implication des communautés locales, des femmes et des mineurs artisanaux dans les décisions concernant l'exploitation des ressources. Le conseiller présidentiel ghanéen chargé de la politique de l'économie 24 heures sur 24, Augustus Guzi Tano, a lui appelé l'Afrique à dépasser le simple rôle de fournisseur de matières premières. Il estime que le continent doit investir davantage dans la transformation locale des minerais, le développement industriel et la création de chaînes de valeur régionales, notamment grâce à la zone de libre-échange continentale africaine. Les débats ont également porté sur la nécessité de renforcer les institutions publiques, de protéger les droits des communautés vivant dans les zones minières, de prévenir les conflits liés aux ressources naturelles et de faire des minerais critiques un moteur de justice économique plutôt qu'une source d'instabilité. Parmi les intervenants figure également Yvette Mwamba Mwanza, présidente de la Chambre des mines de la province du Nord Kivu en RDC.
17: Donc, si vous regardez la cartographie géologique mondiale, il y a quand même des pays qui sont fortement dotés en minerais stratégiques ou critiques. Chez nous, en RDC, on a classé ça en minerais stratégiques, c'est pourquoi j'utilise les deux termes. Donc, il y a des pays qui ont une forte concentration dans leur sous-sol des minerais critiques. Et aussi, de l'autre côté, il y a d'autres pays qui ont une forte capacité de raffinage. C'est le pays comme la Chine. Aujourd'hui, la question des semi-conducteurs, c'est un enjeu mondial. Le pays qui maîtrise la production des semi-conducteurs au niveau mondial aujourd'hui, c'est la Chine. Alors, ceux qui ont besoin d'accéder aux minerais critiques, ils ont peur que le pays producteur puisse prendre des mesures, par exemple, de protectionnisme économique. Alors, c'est au niveau de cette dualité-là que tout peut se jouer et tout peut basculer vers un conflit armé.
0: Les travaux se poursuivent jusqu'à mercredi à Accra. À leur issue, les participants espèrent adopter un communiqué assorti de recommandations concrètes pour aider les États africains à mieux gouverner leurs ressources stratégiques. Au-delà des discours, l'enjeu est désormais de transformer l'immense potentiel minier du continent en véritable moteur de développement, de paix, de prospérité pour les populations africaines. Joël Mouteba pour Channel Africa Actualité. Voilà, et maintenant, on se rend au Togo, où plusieurs partis politiques d'opposition et des organisations de la société civile ont dénoncé dimanche, lors d'un rassemblement à Vogan, dans le sud du pays, la réforme constitutionnelle de 2024, accusée de permettre au président Fornia Simbé de se maintenir durablement au pouvoir. A l'inverse, le camp présidentiel défend un texte qui, selon lui, renforce la représentativité des institutions. Saisi en 2024 par des partis d'opposition togolais et la société civile, la Cour de justice de la CDAO avait estimé dans un arrêt daté du 29 janvier que cette réforme constitue un changement inconstitutionnel de gouvernement. Et pour en parler, nous serons en ligne avec Éric Dupuis, porte-parole du Parti Alliance Nationale pour le Changement, en sigle ANC, tout de suite après cette petite pause.
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2: Je l'annonçais tout à l'heure, Éric Dupuis, porte-parole du parti Alliance Nationale pour le Changement, en sigle ANC, est en ligne. Voilà, depuis le Togo. Monsieur Dupuis, bonjour.
3: Bonjour madame, bonjour les auditeurs.
2: Bienvenue sur Vue d'Afrique, merci d'avoir accepté d'être des nôtres. Alors première question, plus de 2 ans après l'adoption de cette constitution, pourquoi cette réforme continue-t-elle à cristalliser autant de contestations au Togo?
3: La constitution promulguée le 6 mai 2024 a été entièrement réécrite en catimini par des députés dont le mandat a expiré depuis plus d'un mois, sans aucune consultation populaire et en violation des dispositions de la constitution de 1992. Depuis ce moment, les populations togolaises demandent au régime en place de revenir sur ses décisions et de réécrire la Constitution de manière consensuelle. Je dois rappeler que la Constitution de 1992 a été votée en référendum par plus de 90% de la population togolaise. Donc, pour nous Togolais, il s'agit d'un coup d'État constitutionnel. Les populations togolaises ne sont pas dupes. Elles savent qu'il ne s'agit que d'un énième coup d'État que le régime Gnassingbé, de père en fils, utilise pour se maintenir au pouvoir contre la volonté du peuple.
2: Et l'opposition.
3: Et je dois rappeler que depuis l'assassinat du père de l'indépendance, père de la nation togolaise, il n'y a jamais eu d'élection transparente, équitable au Togo. Il n'y a jamais eu d'alternance politique au Togo. Tout est mis en œuvre pour que le régime se maintienne en place. Des coups d'État constitutionnels, des coups d'État électoraux, ainsi de suite. On en parlera plus longuement tout à l'heure.
2: Et l'opposition dénonce un coup d'État constitutionnel qui instaure un régime parlementaire et supprime l'élection du président au suffrage universel direct. Sur le fond, hein, cette question, c'est pour plus de compréhension hein, et de précision. Est-ce que cette réforme verrouille effectivement le pouvoir de Gnassingbé à long terme ou bien peut-être, comme le soutient le gouvernement, renforcer la représentativité des institutions?
3: Je vous le disais tout à l'heure, hein, tout est fait pour maintenir M. Gnassingbé et sa famille au pouvoir. Le régime togolais est aujourd'hui tout sauf un régime parlementaire. Tous les pouvoirs sont concentrés entre les mains d'une seule et même personne, à savoir M. Gnassingbé, aujourd'hui désigné comme président du Conseil, sans aucune élection. Il est président du Conseil tout simplement parce qu'il est chef du parti qui est majoritaire à l'Assemblée nationale. Mais il détient tous les pouvoirs.
2: Mais
3: l'objectif de cette supercherie, je me permets de vous le dire, est le maintien contre toute la volonté du peuple de M. Gnassingbé au pouvoir. Les violences politiques, les coups d'État électoraux, je vous le disais tout à l'heure, les coups d'État constitutionnels sont les instruments de confiscation du pouvoir par ce régime. Et je vous rappelle qu'en 2002, pour faire sauter le verrou de la limitation des mandats présidentiels inscrit dans la Constitution de 1992, le père de M. Gnassingbé a changer la Constitution pour faire sauter le verrou de la limitation des mandats. En 2002. En 2019, acculé par la pression populaire et la tendance internationale vers une limitation des mandats, je rappelle qu'en 2015, le projet visant à limiter le mandat présidentiel à 2 dans l'espace CEDEAO avait été rejeté par le Togo et la Gambie. Le régime togolais a modifié la constitution en 2002 en rétablissant la limitation de deux mandats de 5 ans et en remettant à zéro les 15 années passées au pouvoir par M. Faure-Gnassingbé.
2: Mais Monsieur Dupuy, ceci dit, la mobilisation de Vaughan ou Vaughan, j'espère bien prononcer, montre-t-elle que l'opposition est désormais en train de retrouver une capacité de rassemblement qui va lui permettre de peser face au pouvoir? Et aussi, pourquoi cette opposition demande-t-elle désormais une transition politique inclusive plutôt qu'un nouveau dialogue? Qu'est-ce qui a changé?
3: Oh, là, vous posez deux questions en même temps. La première question, la mobilisation de Vaughan rentre dans la stratégie du CNCC, le cadre national de concertation pour le changement, composé de la société civile, les organisations de la société civile, de l'ANC, ADI, FDR et PSR. C'est d'aller vers les populations, leur expliquer ce qui se passe aujourd'hui, leur expliquer la décision de la CEDEAO, leur expliquer pourquoi il faut se battre pour qu'il y ait une vraie démocratie au Togo, pour qu'il y ait une alternance politique au Togo. Ça, c'est la première réponse. La deuxième réponse qui vient à la deuxième question que vous me posez, mais les populations aujourd'hui doivent se mobiliser. Nous sommes face à un régime autoritaire. Il faut l'appeler par son nom. Nous sommes face à un régime autoritaire. Nous n'avons pas d'armes. Nous n'avons aucun moyen, sauf nos populations qui doivent se mobiliser comme elles ont l'habitude de le faire. Vous me suivez?
2: Tout à fait.
3: Bon. Maintenant, cette mobilisation-là a besoin d'une certaine franchise, d'une certaine approche thématique auprès de nos populations. C'est ce que nous avons fait. D'abord au mois de mai à Lomé, puis à Vaughan, vous avez bien prononcé ces Vaughan, dimanche dernier.
2: Mais Monsieur Dupuy, excusez-moi de vous interrompre, on n'a plus beaucoup de temps. Les manifestations de 2025 contre la réforme ont fait 7 morts contre la société civile et 5 selon le parquet qui a évoqué des noyades. Ce lourd bilan pèse-t-il sur la capacité de mobilisation actuelle? En quelques mots, s'il vous plaît.
3: Oh. Pas du tout, pas du tout, je ne pense pas. Vous savez, au Togo, nous avons l'habitude des répressions. Ce n'est pas la première fois qu'on trouve des morts dans la lagune. Ce n'est pas la première fois qu'on compte des morts suite à une manifestation. Je rappelle qu'en 2005, les Nations Unies ont observé plus de 500 morts au Togo au moment où M. Faure-Gnassingbé a pris le pouvoir. Nous, nous disons plus de 1000. Donc, tout ça, les populations togolaises y sont habituées et ne sont pas du tout démotivées par ces menaces, par ces violences politiques.
2: Merci d'avoir
3: Ce qui
2: répondu.
3: a peut-être, ce qui a peut-être entraîné une certaine atonie dans la politique togolaise, notamment du côté de l'opposition, pendant ces 2 dernières années, c'est les campagnes de mensonges, de dénigrement dirigé contre le plus grand parti de l'opposition, son président, je veux dire Jean-Pierre Fabre. Cette campagne ignoble a gravement fissuré la résistance togolaise.
2: Merci beaucoup,
3: C'est
2: Monsieur
3: pour
2: Dupuy.
3: éviter cette situation que, à travers le CNCC, nous essayons, dans la franchise, dans l'honnêteté, dans la solidarité et dans le respect de l'autre, de remobiliser les populations.
2: On doit malheureusement s'arrêter là. Merci beaucoup pour ces explications sur Vue d'Afrique. Éric Dupuy, je rappelle que vous êtes porte-parole du parti Alliance nationale pour le changement, en sigle ANC. Merci encore, Monsieur Dupuy. Au revoir.
3: Merci beaucoup. Bonne journée à vous.
2: Bonne journée. Place à présent et sans plus tarder à Ayam Chekifu du magazine En Swahili qui nous parle des gros titres de Darubini Africa. Henry, bonjour.
0: 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Merci.
2: Merci à toi, Henry. C'est tout à l'heure. Restez connectés. Mais en attendant, l'information économique de Kabongo Joël en français.
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5: Madame, Monsieur, bonjour. Bienvenue à cette nouvelle édition qui s'ouvre au Burkina Faso. Le président Ibrahim Traoré a inauguré samedi le barrage de Pau-Capro dans la commune de Pau, située dans la province de Nauri, au sud du pays, d'une capacité de stockage d'un peu plus d'un million de mètres cubes. L'infrastructure vise à renforcer la disponibilité de l'eau pour l'agriculture, l'élevage, la pêche, le maraîchage. Selon un communiqué de la présidente, le projet qui a été lancé en décembre 2025 et qui s'est achevé en 8 mois est un levier de la politique de souveraineté alimentaire et de valorisation des ressources en eau. Le communiqué précise que le projet a bénéficié en mars 2025 d'équipements d'une valeur de 13 milliards de francs CFA et ont permis son opérationnalisation et la conduite de projets hydrauliques dont le barrage de Pau-Capro. Les autorités estiment que l'ouvrage contribuera à développer le périmètre irrigué, à améliorer les recharges des nappes pétries, à créer des emplois locaux et à renforcer la résilience des communautés face aux effets du changement climatique. Au Bénin, le gouvernement, avec l'appui de l'Organisation des Nations Unies pour l'alimentation et l'agriculture, FAO, et du Fonds pour l'environnement mondial, a lancé le week-end dernier à Cotonou le projet des systèmes alimentaires durables pour une plus grande résilience et une sécurité alimentaire et nutritionnelle au pays, également appelé Food System. Il a été lancé par le ministre de l'Agriculture, de l'Élevage et de la Pêche, Adine Yeton Bloukounou. Le projet entend apporter une réponse structurée à l'approvisionnement des sols, à la faible productivité agricole, notamment dans les filières de riz et maïs. Selon le gouvernement, une enquête réalisée en 2019 avait établi que plus de 5 millions de personnes, soit environ 40% de la population, étaient exposées à la dégradation des terres. Près de 38% du territoire national était par ailleurs considéré comme dégradé.
6: Le projet Food System, prévu jusqu'en 2030, vise à transformer durablement les systèmes de production et les chaînes de valeur du riz et du maïs par la restauration de 20 000 hectares de terres dégradées et l'adoption de pratiques agricoles durables sur 114 800 hectares. Quelques 356 000 bénéficiaires directs sont ciblés pour des interventions concernant les communes de Karimama, Malanville, Glazoué, Kétou et Agégué. Le financement global du projet s'élève à 20,87 millions de dollars au titre du cofinancement. Pour les autorités, l'urgence est d'autant plus grande que l'agriculture demeure un pilier essentiel de l'économie du pays. Elle représente en moyenne 26% du PIB, près de 80% des recettes d'exportation et environ 60% des emplois.
5: Et puis au Sénégal, le directeur général de l'Agence sénégalaise d'électrification rurale, Jean-Michel Sen, a signé lundi à Dakar un contrat commercial marquant le lancement officiel de la deuxième phase d'un projet destiné à accélérer l'accès à l'électricité dans les zones rurales. Un projet qui prévoit l'électrification d'au moins 753 nouveaux villages et l'installation des 183 mini-centrales solaires. Selon l'agence, l'initiative comprend également le raccordement des ménages aux réseaux électriques ainsi que la réalisation des installations électriques intérieures afin de permettre aux populations bénéficiaires de disposer d'un accès effectif à l'électricité. Au-delà de l'électrification, le projet entend soutenir le développement économique local avec près de 4 milliards de francs CFA représentant 5% du financement qui seront ainsi consacrés à des activités génératrices de revenus au profit des communautés bénéficiaires. Cette composante vise notamment à favoriser l'utilisation productive de l'électricité et à inscrire l'électrification rurale dans une dynamique de développement économique durable. Le Malawi

0: ont été gravement endommagées par le cyclone Freddy il y a 3 ans. L'énergie solaire fournit actuellement environ 100 MW sur les 580 MW de capacité de production. Selon le ministre de l'énergie Jean Matanga, ce projet vise à fournir l'électricité stable et de haute qualité dont le pays a besoin. Il a souligné que le gouvernement prévoit d'ajouter 3 autres installations de stockage d'énergie par batterie d'une capacité combinée de 60 MW dans 2 autres villes. Ce système de batterie permettra de connecter 600 000 foyers supplémentaires et de réduire les coupures d'électricité de 4 heures à moins de 2 heures par jour.
1: Nous allons boucler au Zimbabwe. Les autorités ont lancé lundi, annoncé la première usine de transformation de lithium qui est désormais opérationnelle à Goromondi, à 30 km d'Harare, la capitale. Le gouvernement a indiqué qu'elle a été construite par la société chinoise Prospectus Lithium Zimbabwe pour un coût de 400 millions de dollars. C'est aussi la première usine de sulfate de lithium du continent, alors que celle de raffinage de carbonage de lithium est presque achevée. D'après le gouvernement, ce projet est opérationnel après que le Zimbabwe avait suspendu il y a 5 mois les exportations du minerai brut avant une interdiction locale. À noter que le lithium est l'un des minerais stratégiques pour la fabrication des batteries. Fin de cette page économique. Merci de l'avoir suivi.
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3: C'est également la fin de l'édition. Merci d'avoir été fidèle. Un petit rappel des grands titres d'aujourd'hui. Il était question du Tchad qui a officiellement annoncé lundi se retirer de la Cour pénale internationale, devenant ainsi le 5e État à engager une procédure de retrait de la CPI. Et au Togo, nous avons parlé de plusieurs partis politiques d'opposition et des organisations de la société civile qui ont dénoncé la réforme constitutionnelle de 2024. Je suis Joël Mouteba à la production du magazine. C'est Guillaume Kabi Soso à la technique, c'est Tando. On se retrouve demain avec toute l'équipe de Vue d'Afrique. Au revoir.

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3: 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Elle évolue entre création en solo et travail collectif au sein de la compagnie Joua, qui a fait sa première apparition officielle samedi dernier, en marge de la Journée mondiale de la danse. Isabelle s'est également illustrée sur scène, notamment au Adisi Urban Festival. Elle est avec nous pour partager son parcours, son univers artistique et ses ambitions.
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